0: Voilà, ça m'a fait.
1: Okay.
0: Oh, you can't contact a Robert. I'm a five.
1: No.
0: You take it for an alpha.

0: 1F99.
1: Clear 1F99.
0: Numéro tech.
1: Est-ce que rien fort? Bravo, moi, premier lieu.
0: Hello.
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